0: 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I'm AC Shaw, and this is Miss Jackson.
1: Il ne plaît d'être avec toi. Je ne sais pas où. Il est en enfant, oui. Oh, je t'aime,